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0: Veuillez composer votre code secret et terminer par dièse. 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Nouveau message reçu hier à 23h28.
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0: Alors, fin de soirée ou début de matinée? Bon allez, dans tous les cas, bienvenue Chéri FM, c'est votre radio du week-end. C'est le réveil Chéri, Stéphane Casa, bonjour. On va commencer avec Tatou, il est 6h.
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0: vous avez choisi Chérie FM. Bonjour, 6h04.
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0: Très content de vous retrouver en ce dimanche 6 septembre. Tiens, justement, qu'est-ce qu'on écoutait de beau et de bon dans les années 2000, un 6 septembre? Eh bien, un gars, une fille, alors pas Chouchou et Loulou, hein, non, mais Eminem et Rihanna. Ce titre, c'est une vraie pépite, hein, une rencontre électrique entre le rap d'Eminem et la voix mélancolique de Rihanna. Voilà, c'est devenu numéro 1, faut le savoir, le 6 septembre 2010. Voilà, grand souvenir. Concernant les anniversaires du jour, on peut saluer ce matin le danseur Brahim Zaïba.
2: Sur une danse contemporaine, Brahim Zaïba et sa partenaire Katrina Pacher.
0: Voilà, l'an dernier, il avait célébré son anniversaire avec 200 invités. Bon, là, j'imagine que pour ses 40 ans, la fête sera encore plus folle. Et pour terminer, on peut aussi souhaiter un bon anniversaire à la chanteuse italienne Gala.

0: Chérie FM, 6h15, tenez-vous prêt, on sait jamais, hein, 3937, c'est le numéro de Chérie FM. Si vous entendez deux titres des Pussycat Dolls, pardon, faut vite nous appeler. Et on vous enverra au concert des Pussycat Dolls le 13 septembre au Luxembourg, plus les vinyles, plus la platine vinyle. 3937, notez bien le numéro. Nous, dans un instant, je ne vois pas encore arriver des Pussycat Dolls, non, mais plutôt ce titre qu'on aime beaucoup, One Republic, Timbaland, Medja aussi et Michael Jackson sur Chérie FM. À tout de suite.
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0: Chéri FM, 6h29. Bon, on s'habille comment aujourd'hui?
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0: On passe aux températures basses rencontrées ce matin, notamment dans les campagnes du Nord, puisque le mercure va vite grimper, la chaleur va s'installer un petit peu partout. L'alerte canicule est toujours en cours pour le Sud, avec cet après-midi des pointes à 35-38 degrés en Nouvelle-Aquitaine. 40 degrés même possible dans les plaines de la Garonne. Bref, on va pas ranger tout de suite les fringues d'été, on va plutôt s'habiller léger ce dimanche. 10 à 16 degrés ce matin sur la moitié nord, jusqu'à 23 dans le sud cet après-midi, 25 à Lille pour le grand final de la braderie, il y aura 27 à Brest, Strasbourg, Rouen, on attend 29 à Paris et Dijon, jusqu'à 36 degrés à Bordeaux et Montélimar. Allez, place à Madonna, Hollywood sur Chéri FM.

Chérie FM, 6h36, bienvenue, votre horoscope du week-end approche. J'espère qu'il est bon, hein, qu'on y croit, qu'on n'y croit pas. On préfère que les nouvelles soient bonnes, évidemment. Avant l'horoscope, les années 2000, avec Pearl.

0: merci d'avoir choisi Chérie FM. Nous sommes le 6 septembre.
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0: Et pour ce dimanche, les béliers, quelqu'un vous fera un compliment, oui, et ça vous mettra en joie toute la journée. Les taureaux vous feront une belle découverte. Gémeaux, vive les surprises, il y en aura aujourd'hui, tenez-vous prêts. Cancer, il faudra peut-être aborder une conversation difficile. Les lions, si la famille vous épuise, trouvez des activités en solo. Parfois, ça repose, c'est vrai. Vierge, bougez-vous, hein, une bonne balade, c'est toujours mieux que de rester assis à ruminer. Les balances, côté cœur, tout vous réussit, cette journée est vraiment un sans faute.
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0: Les scorpions, le signe Chérie FM du jour. Vous serez tellement créatifs, les scorpions, que vous allez vous-même vous surprendre. Les sagittaires, restez tranquilles pour recharger les batteries. Capricorne, votre passé ressurgit d'un coup et ce sera très bon pour le moral. Verseau, vous ne pourrez pas ignorer cette tension érotique qui monte, qui monte, qui monte. Et enfin, les poissons, côté cœur, vous marquerez des points. 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L'horoscope s'y trouve en intégralité. Il y a aussi des vidéos, des interviews d'artistes. Bref, plein de surprises à découvrir sur l'appli Chérie FM. Moi, ce matin, je vous fais un double bisou, un kiss-kiss. C'est le titre d'Oli Valens, qui s'appelle comme ça et qui arrive très vite. La playlist 2000, c'est également Kelly Clarkson ce matin sur Chérie FM. À tout de suite.
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2: 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Il sera bientôt 7h.
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0: Ça va, il est bon le café ce matin. Bon, 7h, pour accompagner le petit déjeuner, j'ai prévu Christina Aguilera et à 23, c'est Chérie FM.
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0: Sur Chéri FM, on va se régaler ce matin avec l'arrivée de Christina Aguilera, entre autres, et d'Amel Bent aussi.
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0: Oui, et essayez de rester au frais hein, ce dimanche. Il y a deux choses qui doivent rester allumées toute la journée, c'est le ventilo et la radio. Allez, merci d'être calé sur Chéri FM. C'est une nouvelle matinée 100% 2000 hein, qui vous attend dans le réveil chéri du week-end. Et j'ai d'ailleurs regardé qui était numéro 1 ce jour-là, le 6 septembre. Et bien, dans les années 2000, c'était un duo étonnant, un duo fracassant. Eminem et Rihanna.

ça donne un beau bébé, hein. Numéro 1, le 6 septembre 2010. À propos de bébé, tiens, il y a eu quelques-uns le 6 septembre. Bon anniversaire ce matin à la chanteuse Macy Gray. Enfin, on peut aussi citer une chanteuse qu'on entend régulièrement sur Chéri FM et nos bleus chantent son tube à chaque victoire. Bah oui, bon anniversaire à la chanteuse Gala, de son vrai nom Gala Rizzato, hein, née à Milan un 6 septembre et qui a fait danser toute l'Italie, mais aussi la France, toute l'Europe, des boîtes de nuit des années 2000 au stade de foot d'aujourd'hui. Bref, salut à Gala et bon anniversaire. On l'écoutera peut-être, tiens, dans le courant de la matinée. Mais pour le moment, c'est Christina Aguilera que nous allons retrouver sur Chéri FM.

Chérie FM, il est 7h12. Merci de vous réveiller en musique avec Chérie FM. Question, quel a été le tube mondial de cet été? Eh ben, c'est un titre des années 2000, oui, incroyable. Je vous en parlerai tout à l'heure dans l'info bonus du week-end aux alentours de 7h30, le temps de réunir tous les chiffres. Et vous verrez, c'est fou.

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0: 7h22.
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0: Oui, alors, il peut faire frais hein, par endroit dans le nord ce matin. Oui, d'accord, mais il faut pas se réjouir trop vite. Les températures vont très vite grimper. On aura à nouveau une chaude journée ensoleillée, très chaude même hein, pour les deux tiers sud, avec toujours une alerte canicule en cours. Ce matin, il fera 10 à 16 degrés pour la moitié nord, 17 à 24 degrés pour la moitié sud, et cet après-midi, comptez 25 à Lille, jusqu'à 36 degrés quand même, du côté de Montpellier. Oui, il faut dire Montpellier, pareil. Allez, de la sauce Chaka Khan avant Agnès.

0: IFM, 7h30, quel a été le tube de cet été?
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0: Ouais, et ben il y a des surprises, hein, c'est mon info bonus du week-end. Le tube de l'été selon TikTok, c'est étonnant et ça prouve une nouvelle fois l'engouement actuel pour le son des années 2000. Ça c'est grâce à Chéri FM, je plaisante mais pourquoi pas. TikTok vient de désigner la chanson mondiale de l'été 2026. Et c'est un titre, écoutez bien, qui a 15 ans, The One That Got Away de Katy Perry. Alors pourquoi ce succès? Bien comme toujours, c'est parti d'un échange entre TikTokers qui devaient raconter les 5 pires moments de leur vie. Pour illustrer notamment des séparations, ils se sont servis de ce titre. Même Katy Perry s'en est mêlée avec une vidéo toute perso. Résultat, 42 millions de vidéos au total, 55 milliards de vues. Et ce titre 2000 de Katy Perry, donc, qui devient le tube mondial de l'été 2026. Bon, sur Chéri FM, on n'a pas tendu TikTok pour le passer, je dois dire. Je tiens à préciser les choses. Allez, 7h30, nous justement, on continue avec nos années 2000. Shakira, ça c'est plus récent, mais juste après, il y aura Alicia Keys et Léona Lewis sur Chéri FM.

0: belle matinée à l'écoute de Chérie FM. Vous venez d'arriver. Eh bien, sachez-le, nous sommes dimanche aujourd'hui, le 6 septembre, et la journée va sûrement bien se passer. On va quand même le vérifier.
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0: Avec l'horoscope du jour, Bélier, quelqu'un vous fera un compliment, ça commence bien. Et ça vous mettra en joie tout au long de ce dimanche. Taureau, vous ferez une belle découverte aujourd'hui. Les Gémeaux, vivent les surprises, il y en aura. Tenez-vous prêts. Cancer, il faudra peut-être aborder une conversation difficile. Aïe. Lion, si la famille vous épuise, trouvez des activités en solo. Parfois, eh bien, ça repose. Vierge, bougez-vous, hein, les Vierges. Une bonne balade, c'est mieux que de rester assis à ruminer, c'est vrai. Balance, côté cœur, tout vous réussit. Cette journée est vraiment un sans faute.
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0: Et le signe du jour, chérie FM, c'est Scorpion. Alors vous serez tellement créatif que vous allez vous-même vous surprendre. Les Sagittaires, restez tranquilles pour recharger les batteries. Capricorne, votre passé ressurgit d'un coup et ce sera très bon pour le moral. Verseau, vous ne pourrez pas ignorer cette tension érotique qui monte, qui monte, qui monte. Et enfin, les poissons, côté cœur, vous marquez des points. Et bien sûr, l'horoscope, c'est en podcast sur l'appli Chérie FM. Allez, dans un instant, on va se régaler. La musique revient non-stop avec... Alors là, vraiment, c'est un plaisir coupable. Hein. Souvenez-vous de vos posters là, de Worlds Apart, découpés dans OK Podium ou Fan de Le Mag. Eh bien, on aura les Worlds Apart sur Chérie FM. Matcon également. Voilà, c'est un bref aperçu de la playlist 2000 qui nous attend ce matin, tout de suite.
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13: 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Il sera bientôt 8h.
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14: Ah oui, et c'est avec encore plus de musique dès le réveil, comme ça. Hop, dès le saut du lit, hein, vous avez votre dose de tube 2000. Voilà Madcon, suivi des Worms Apart sur

0: Chris. Voilà, un titre sensuel, très chaud, brûlant même, hein, pour illustrer les températures du jour. Préparez-vous un dimanche ensoleillé caniculaire, hein, pour le détiers sud, de fermer les volets. Courage, on pense à vous. Voilà Anastasia, chérie FM, il est 8h.
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0: venez tout juste de vous brancher sur Chérie FM. Bah, c'est un plaisir de vous retrouver comme chaque week-end. On attend David Guetta et Jennifer Lopez.
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0: Oui, bonjour. Et je vais vous dire, qu'est-ce qu'on écoutait de beau et de bon dans les années 2000, un 6 septembre. Eh bien, un duo, un gars, une fille. Pas Chouchou et Loulou, hein, non, rien à voir, mais Eminem et Rihanna. Dire que ce titre, c'est une vraie pépite, une rencontre électrique même entre le rap d'Eminem et la voix mélancolique de Rihanna. C'est devenu numéro 1 le 6 septembre 2010. Qu'est-ce qu'on peut dire d'autre? Bah, concernant les anniversaires du jour, on peut saluer ce matin le danseur Brahim Zaïba.
2: Sur une danse contemporaine, Brahim Zaïba et sa partenaire Katrina Pacher.
0: Ouais, l'an dernier, il avait célébré son anniversaire avec 200 invités. Bon, j'imagine que pour ses 40 ans, il va faire encore plus fort et que la fête sera encore plus folle. Pour terminer, tiens, on peut aussi souhaiter un bon anniversaire à la chanteuse italienne Gala. On adore sur Chérie FM. Et d'ailleurs, allez, promis, je vous la passerai hein, en intégralité dans le courant de la matinée, dans le réveil chérie de l'été. Je peux même vous dire que ce sera après 9h. Voilà, allez, c'est décidé. On fait tout en temps réel ce matin. David Guetta, Jennifer Lopez, c'est maintenant.

0: 8h12, c'est Chérie FM et je peux vous dire qu'on est en train de se concerter là avec l'équipe Chérie FM, enfin celle qui bosse le week-end, on n'est pas nombreux. Pour le collector Chérie FM de ce dimanche, on a retrouvé plein de titres de Mariah Carey un peu oubliés. Et ça, c'est bien dommage, donc on ne sait pas lequel choisir. On verra ça tout à l'heure à 8h30. On y verra plus clair. D'ici là, on aura Leslie. Jean Hanson également. Voilà, c'est la playlist 2000 qui vous accompagne tout le week-end.
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0: Chérie FM, 8h22, très bon dimanche.
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0: Ce matin, il faisait frais là dès le réveil. J'ai même eu quelques frissons en arrivant à la radio. Bon, autant vous le dire tout de suite, hein, ça va pas durer. Le mercure va grimper assez vite et la chaleur va s'installer un petit peu partout. L'alerte canicule est toujours en cours pour le sud, avec cet après-midi des pointes à 35-38 degrés en Nouvelle-Aquitaine et même 40 degrés possibles dans les plaines de la Garonne. Bref, on va passer ce dimanche en culotte, voire sans. Alors cet après-midi, pour les températures, comptez 25 à Lille pour le grand final de la Grande Braderie, 27 à Brest, Strasbourg, Rouen, 29 à Paris et Dijon, 30 à Marseille, 33 à Lyon et Perpignan, 36 à Bordeaux.

0: C'est Chéri FM, bonjour, Stéphane Cazin à vos côtés. Je peux vous dire qu'il y a eu débat là dans l'équipe pour choisir le collector de ce dimanche. Et c'est bon, là on a choisi et celle qui sera à l'honneur ce matin, c'est Mariah Carey.
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0: Oui, le collector, c'est Mariah Carey avec peut-être l'un des titres les plus sexy de sa carrière, Touch My Body. Voilà, un collector Chéri FM de 2008. Alors, je vais vous donner le top 3 des choses à savoir sur ce titre. En 1, la chanson avait été écrite à l'origine pour un homme. Mariah Carey a féminisé tout ça, bref, girl power. En 2, avec ce titre, Mariah Carey obtient sa 18e fois en tête des classements américains et elle dépasse Elvis Presley. Et enfin, 3e chose à savoir sur ce collector Chéri FM, c'est une info amusante, enfin c'est moins drôle pour Mariah Carey puisque lors du tournage du clip, elle s'est reçue un frisbee en pleine tête. Celui qui l'a lancé pensait qu'il allait revenir, bon il a sûrement confondu avec un boomerang. Pauvre Mariah, bon en tout cas, place à la sensualité maintenant, Touch My Body, mais sans frisbee évidemment. Mariah Carey, le collector Chéri FM de ce dimanche.

0: La, c'est le week-end et tout va bien, c'est Chéri FM, bonjour.
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0: L'horoscope du jour, Bélier, quelqu'un vous fera un compliment et ça vous mettra en joie tout au long de ce dimanche. Taureau, vous ferez une belle découverte aujourd'hui. Vous êtes Gémeaux, vive les surprises, il y en aura, donc tenez-vous prêts. Cancer, il faudra peut-être aborder une conversation difficile. Lion, si la famille vous épuise, trouvez des activités en solo, parfois ça repose, c'est vrai. Vierge, bougez-vous, une bonne balade, c'est mieux que de rester assis à ruminer. Balance, côté cœur, tout vous réussit, cette journée est vraiment un sans faute.
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0: Oui, sans faute aussi pour les scorpions, le signe Chéri FM du jour. Vous serez tellement créatifs, les scorpions, que vous allez vous-même vous surprendre. Les sagittaires, restez tranquilles pour recharger vos batteries. Capricorne, votre passé ressurgit d'un coup et ce sera très bon pour votre morale. Verseau, vous ne pourrez pas ignorer cette tension érotique qui monte, qui monte, qui monte. Et enfin, les poissons, côté cœur, vous marquerez des points. Allez, belle matinée avec Chéri FM. Bon, dans les années 2000, on avait tous le jean taille basse. Ceci dit, ça continue en 2026.

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4: C'est le réveil chérie du week-end, bonjour.
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4: Et c'est dimanche, youpi, pour fêter ça. Allez, je vous ai préparé la playlist 2000 en non-stop dès maintenant avec Akon pour débuter. Chérie FM, il est 8h50.

0: Ça, c'est bien pour la séance running du dimanche. Allez, bienvenue. Quelle est la seule radio capable de réunir Shakira et Madonna? Bah, c'est Chéri FM, évidemment. Et c'est maintenant. Chéri FM, il est 9h.
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1: Ah ouais, ça tombe sous le sens, hein. Essayez de rester au frais en ce dimanche. Il y a deux choses qui doivent rester allumées toute la journée, c'est le ventilo et la radio.
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1: Oui, bonjour et merci d'être calé sur Chéri FM. C'est une nouvelle matinée 100% 2000 qui vous attend dans le réveil chéri du week-end. Et j'ai d'ailleurs regardé qui était numéro 1 ce jour-là, le 6 septembre. Eh bien, dans les années 2000, c'était un duo étonnant et fracassant, Eminem et Rihanna. Love the way you lie. Bon, quand la pop fait l'amour avec le rap, hein, ça donne un beau bébé, numéro 1 le 6 septembre 2010. Et à propos de bébé, il y en a eu quelques-uns le 6 septembre. Bon anniversaire ce matin à la chanteuse Macy Gray. Et enfin, on peut aussi souhaiter un bon anniversaire à une chanteuse qu'on entend régulièrement sur Chéri FM. Nos Bleus chantent son tube à chaque victoire, la preuve. Oui. Bon anniversaire à la chanteuse Gala, de son vrai nom Gala Rizzato, née à Milan un 6 septembre. Et bah, elle a fait danser toute l'Italie, mais aussi la France, toute l'Europe. Voilà, des boîtes de nuit 2000 au stade de foot d'aujourd'hui. Donc salut à Gala, bon anniversaire. Promis, on l'écoutera avant 10h. Je vous dis pas quand, mais c'est promis. On l'aura d'ici là. Bah, place aux années 2000 avec 113 et Magic System. C'est maintenant sur Chéri FM.

0: du feu vert.
1: C'est ça qui est la vérité.
2: La vérité, c'est que les années 2000 n'auront jamais été aussi tendances. Et j'ai des preuves, je vous les donnerai tout à l'heure à 9h30. Ce sera mon info bonus du week-end. Et pour la musique, bah elle va prendre un an de plus dans deux jours. On salue Pink et surtout on va la retrouver très vite avec Justin Timberlake sur Chéri FM.
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0: Chérie FM, il est 9h29, à suivre l'info bonus du week-end. Je vous dirai pourquoi les années 2000 sont de plus en plus tendance, et puis pour la musique 50 Cent.
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0: Mais avant la météo de ce dimanche, alors ce matin, on a eu de la fraîcheur au réveil dans le nord, ça n'a pas duré longtemps, hein. Non, les températures sont en train de grimper, là on aura à nouveau une chaude journée ensoleillée, très chaude même pour les deux tiers sud, avec toujours une alerte canicule en cours. Ce matin, il fera jusqu'à 16 degrés pour la moitié nord, 17 à 24 degrés pour la moitié sud, et cet après-midi, comptez 25 degrés à Lille et jusqu'à 36 degrés du côté de Montélimar. Comme promis, c'est 50 Cent maintenant sur Chérie FM, 9h30.

0: Chérie FM, bienvenue, il est 9h34.
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0: Oui, bonjour, j'ai une info bonus. Là, ce week-end, j'ai la preuve que les années 2000 sont ultra tendance, peut-être grâce à Chérie FM, allez savoir. J'ai même une double preuve. La première, c'est le rappeur Usher, star 2000 par excellence, hein, qui vient d'avoir sa statue de cire à Las Vegas. C'est classe, hein. Usher a été bluffé d'ailleurs par sa statue en disant « Waouh, it looks more like me than me ». Traduction, ça ressemble plus à moi que moi, c'est plutôt rigolo. Seconde info qui prouve l'engouement actuel des années 2000, TikTok a dévoilé le tube mondial de l'été 2026 et surprise, bah c'est un titre d'il y a 15 ans, signé Katy Perry, « The One That Got Away ». Ce titre a été repris cet été dans 42 millions de vidéos TikTok. Résultat, 55 milliards de vues et un titre 2000 devenu tube de l'été 2026. C'est incroyable. Donc, vive les années 2000, hein, représentées là tout de suite, là maintenant, par Eric Pritz sur Chérie FM.

0: ça fait du bien, ça réveille le dimanche. Chérie FM, il est 9h42.
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0: Allez, rapidement, je vous donne l'horoscope. Bélier, quelqu'un vous fera un compliment aujourd'hui et ça vous mettra en joie tout ce dimanche. Taureau, vous ferez une belle découverte. Gémeaux, vive les surprises, il y en aura aujourd'hui, tenez-vous prêts. Cancer, il faudra peut-être aborder une conversation difficile. Les lions, si la famille vous épuise, trouvez des activités en solo. Parfois, ça repose. Vierge, bougez-vous, hein, une bonne balade, c'est mieux que de rester assis à ruminer. Vous êtes balance, côté cœur, tout vous réussit. Cette journée est vraiment un sans faute.
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0: Le signe, chérie FM du jour, c'est Scorpion. Vous serez tellement créatif que vous allez vous-même vous surprendre. Sagittaire, restez tranquille pour recharger les batteries. Capricorne, votre passé ressurgit d'un coup et ce sera très bon pour votre morale. On passe au Verseau, vous ne pourrez pas ignorer cette sorte de tension érotique qui monte là, qui monte, qui monte. Et enfin, les poissons, côté cœur, vous allez marquer des points. Allez, je vous l'ai dit en début d'heure, hein, aujourd'hui c'est l'anniversaire de la chanteuse Gala. Si mes calculs sont bons, ça veut dire qu'elle est du signe de la Vierge, c'est ça. Et on l'écoutera avec Free From Desire, voilà, pour fêter son anniversaire. Vous pourrez faire la la la la. Ça arrive très vite sur Chérie FM.
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20: 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Il sera bientôt 10h.
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26: Et juste après Nelly Furtado, on va pouvoir chanter Full From Desire avec Gala. Chérie FM, il est 9h50. 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

0: C'est Chérie FM aujourd'hui au programme Chaleur sur toute la France. Et bien sûr, playlist de Milan non-stop, hein. Profitez-en bien, pas trop loin du ventilo. Avant Amy Winehouse et Lady Gaga, il est 10h.
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0: 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Alors, vous avez le choix ce week-end. Vous pouvez voter pour Jamelia, tiens, par exemple, c'est le choix numéro 1. Superstar. Et le choix numéro 2, c'est S Club 7. Stop Moving. Ah, très sympa ça. Tiens, juste pour me faire un plaisir coupable, ce matin je vote pour S Club 7 et on voit les scores en direct. C'est ça qui est bien, c'est très serré. 51% contre 49. À vous de jouer hein, pour faire évoluer le résultat. Vous avez jusqu'à demain 10h30. Et il y a un point commun entre S Club 7 et les Spice Girls. Bah, c'est le même créateur. Et si je vous dis ça, c'est qu'on attend les Spice Girls ce matin, ainsi qu'Eminem.
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0: pour ce dimanche sur Chéri FM. J'ai prévu Omi et Tragédie, mais avant, allez, on allume nos écrans.
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0: Oui, quoi de neuf docteur sur nos plateformes préférées. Bien, Candice va nous donner les nouveautés du week-end. Salut Candice.
2: Salut Stéphane, bonjour à tous. On commence avec une série très attendue. The Gentleman revient pour une seconde saison sur Netflix. On retrouve Eddie et Suzy, toujours aux commandes de leur petit empire criminel. Et cette fois, ils voient les choses en grand. Leur objectif, développer leur business au-delà de l'Angleterre. Sauf que forcément, ça ne plaît pas vraiment à Bobby. Eddie et Suzy vont donc devoir faire un choix, passer à l'action ou tout perdre.
3: Vous êtes destiné à régner. Tracez votre propre chemin. En vous éloignant de Bobby Glass.
2: La saison 2 de The Gentleman, c'est disponible sur Netflix. On reste dans la comédie avec les mythos, c'est à voir sur Prime Video. On y suit Moussa, Nico et Karim, trois copains qui travaillent comme agents de sécurité dans une grande surface. Mais ils rêvent de mieux, alors ils décident de tout plaquer pour monter leur propre agence de protection rapprochée. Et pour leur premier contrat, ils vont avoir du boulot. Ils doivent protéger l'héritière de la plus grande fortune de Belgique, une jeune femme qui est aussi la cible de tueurs particulièrement dangereux.
4: Je souhaite mettre en place une protection rapprochée.
5: Cible en visu.
6: C'est quoi ça?
7: C'est notre voiture de remplacement.
8: Tu roules tout doucement, je cours à côté de la voiture.
9: Mais t'es cassé de la tête, toi. Vas-y, mon dans la voiture.
8: Ouais, j'ai vu ça dans GFK,
2: Les mythos avec Alban Ivanov, c'est à découvrir dès maintenant sur Prime Video. Et puis on termine avec le top 3 des séries les plus visionnées sur les plateformes. En 3, Nouvelle École sur Netflix. En numéro 2, The Shards sur Disney+. Et en 1, Sterling Point sur Prime Video. Bon dimanche à tous et à samedi prochain pour plus de nouveautés.
0: Ouais, merci Candice. Et puis tiens, au passage, vivement jeudi puisque le film 10% sera disponible sur Netflix. Et j'ai hâte. Toute l'actu des plateformes, c'est en podcast à tout moment sur votre appli Chéri FM et puis pour la musique.

0: C'est Chérie FM et merci pour vos messages. Il y a Mathieu de Lille qui me dit entre deux achats à la braderie et des pauses fraîcheurs, j'écoute Chérie FM ce week-end, je revis toutes mes années 2000. Bah, c'est le but, hein. Et bonne braderie, hein, du coup, Mathieu. C'est la dernière journée d'ailleurs pour en profiter. Allez, à suivre. Jennifer Lopez, justement, pour la playlist 2000 qui revient en non-stop. Et puis à tout moment, on ne sait jamais, hein, ou de titre des Pussycat Dolls sur Chérie FM. Vous savez ce que ça veut dire, écoutez.
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3: Mais oui, on est bien, on est tranquille le week-end. C'est pour ça qu'on en profite encore plus de nos tubes 2000 non-stop. Voilà Gilo sur Chéri FM.

0: On donnera le top départ de Chérie Frenchy comme chaque week-end. Merci d'être là, Chérie FM, 11h. Voilà Santana et sa guitare magique.
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0: Oui, alors ça c'est un événement, franchement, revoir les Pussycat Dolls sur scène, je pensais pas qu'un jour ce serait possible, et bien si. 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
2: David Guetta.
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0: Ah oui, sans surprise, hein, c'est une nouvelle journée extrêmement chaude pour ce dimanche. Une journée estivale, donc avec des températures qui battent par endroits des records historiques pour un mois de septembre. C'est le cas à Toulouse où il fera cet après-midi 39 degrés minimum, un record absolu. Ailleurs, chaleur également avec 25 attendus à Lille, 27 à Brest et Rouen, 30 pour Paris et Marseille, 33 à Lyon et Perpignan, 36 à Bordeaux. Allez, courage, hein. Et tiens, courage aussi pour Gwen Stefani. Ah oui, rien à voir avec les chaleurs, mais la pauvre, elle vient de perdre sa chienne Betty. Voilà, elle nous l'apprend là sur les réseaux sociaux, c'est triste. C'est vrai, quand on a un animal, on sait ce que c'est. Donc pensez à Gwen Stefani. On écoutera d'ailleurs dans les 30 prochaines minutes de musique non-stop. Et puis à midi, c'est mon copain Gilles Marino pour Chéri Frenchie sur Chéri FM.
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5: 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Et il sera bientôt midi.
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0: Vous êtes bien sûr Chérie FM, merci de nous accompagner ce week-end. C'est Gilles Marino, on passe l'après-midi ensemble et on démarre avec Chérie Frenchy comme d'habitude. Midi 14h, honneur à la musique française avec Claudio Capeo et les Negmarons tout de suite. Il est 12h.
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La pluie n'est pas prévue aujourd'hui. Hein. C'est plutôt du soleil, malgré quand même quelques nuages dans le centre, mais tout va bien. Vous êtes sur Chérie FM, c'est Gilles Marino. Ravi d'être avec vous. Alors, peut-être du déjeuner. Vous êtes dans la voiture pour aller déjeuner avec papy, mamie, les cousins, la famille. J'espère que tout se passe bien. Bon courage à tous ceux qui travaillent, peut-être. Tous ceux qui sont encore en vacances. Eh bien, vous êtes avec Chérie FM et Chérie Frenchy de midi à 14h. La musique française à l'honneur. Dans les années 2000, bien sûr, avec Amine qui arrive dans un instant, avec la chanteuse Lam, avec Matt Houston et Lord Co-City, tout ça arrive durant cette prochaine demi-heure non-stop sur Chérie FM. Ne bougez pas et bon début d'après-midi de dimanche avec Chérie FM.

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0: Bon début d'après-midi avec Chéri FM, la playlist 2000, bien sûr Chéri Frenchy jusqu'à 14h. Dans un petit instant, le retour de la playlist 2000, mais n'oubliez pas que lundi, eh bien, c'est le retour de la Battle Chéri FM 10h30. Vous avez tout le week-end et tout le dimanche pour voter encore. Premier titre en compétition, Jamelia. Avec ce titre, Superstar, et face à Jamelia, S-Club, Don't Stop Moving. À vous de voter pour Jamelia ou pour S-Club, donc bien sûr sur l'application gratuite à télécharger sur tous vos appareils, sur chérifm.fr. Également, vous votez tout au long de ce dimanche, vous avez même jusqu'à demain 10h30 où vous connaîtrez le résultat de votre chanson préférée, la Battle Chéri FM. Rendez-vous demain pour le résultat, donc avec Angélique, bien sûr. Restez avec nous, la playlist 2000 revient, Indochine, Corneille, Jalan, tout ça arrive durant cette prochaine demi-heure non-stop sur Chéri FM.
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0: dimanche sur Chéri FM. Au cœur de Chéri Frenchy jusqu'à 14h, je vous ai préparé Pierre-Paul Jacques. On écoutera Christophe Maé juste après Corneille tout de suite sur Chéri FM. Il est 13h.
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0: merci de passer ce début de dimanche après-midi avec Chérie FM, la playlist 2000 bien sûr, pour vous accompagner tous les matins, pour vous accompagner dès le réveil, le départ peut-être au travail bien sûr, c'est le réveil chérie avec Alex et Tiffany de 6h jusqu'à 9h, avec tous vos rendez-vous demain, l'incroyable histoire d'Alex, le blind test, le sondage du jour et bien sûr jusqu'à 10 000 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C'est Kelia. Et Kelia, c'est le sample de Sugary Gang, Rapper's Delight, si vous vous souvenez bien. Je le fais bien, hein, voilà. Le sample en français de Kelia qui arrive, Willy Denzel, Nadia, tout ça arrive dans Chérie Friendship pour cette prochaine demi-heure non-stop sur Chérie FM.
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0: Merci d'écouter Chéri FM, vous êtes au cœur de Chéri Frenchy jusqu'à 14h, c'est Gilles Marino pour vous accompagner. La suite dans un petit instant, entre autres avec MC Solar qui ressort son album 5ème As qui fête ses 25 ans, édition collector vinyle et CD dans les bacs le 18 septembre, notez bien, avec notamment ses titres Solar Pleur et Hasta la Vista, avec une édition internationale 5th Ace en double vinyle couleur crème, et surtout si vous êtes vraiment fan, le double vinyle couleur or en édition limitée Fnac, ça vaut le coup quand même hein. Allez, il arrive dans un petit instant MC Solar sur Chéri FM, il y aura également les Magic System pour la bonne humeur, nous mettre la banane en ce début de dimanche après-midi. Céline Dion arrive également dans le prochain quart d'heure pour clore ce Chéri Frenchy sur Chéri FM.
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11: Et dans le prochain quart d'heure, on termine Chéri Frenchy, bien évidemment, avec au programme MC Solar, Céline Dion, Magic System et Tiziano Ferro, tout de suite sur Chéri FM. Bon dimanche.

0: Chéri FM, la playlist 2000, j'adore ce titre d'MC Solar. C'est la fin bien sûr de Chéri Frenchy, de retour ce soir, ce sera à partir de 20h avec Thibaut, soyez là. Mais la playlist 2000 continue bien sûr à suivre Kylie Minogue, on écoutera Neyo également. Et tout de suite voici Keisha sur Chéri FM, bel après-midi, il est 14h.
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0: Chérie FM avec la playlist 2000 pour vous accompagner tout au long de la journée. Merci pour vos petits messages Instagram, Facebook, bien évidemment. Et il y en a un qui écoute Chérie FM toute la journée. Un petit message que j'ai reçu de Lévi. Lévi qui me dit, pour info, le matin, je me lève avec Alex et Tiffany du lundi au vendredi. Stéphane, le week-end, je me couche avec Caroline et Séverine Ferrer. Et puis, bien sûr, quand je rentre du boulot, c'est avec Didier le 17-20. Et puis, toi, le week-end, bien évidemment. L'après-midi, c'est très sympa. En tout cas, merci pour vos messages. Lévi, merci d'être aussi fidèle. En tout cas, vous continuez d'écouter Chérie FM, la playlist 2000 qui revient dans un instant. Avec Jamelia, d'ailleurs en concurrence dans la Battle Chérie FM de demain. Allez voter, bien sûr, avec vos applications gratuites. Il y aura également le groupe Blue, il y aura Madonna, il y aura Beyoncé, entre autres, durant cette prochaine demi-heure non-stop sur Chérie FM. Bon dimanche.
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0: Chéri FM avec la playlist 2000 pour vous accompagner ce dimanche après-midi, peut-être au travail, en voiture, tranquillement chez vous. Alors soyez bien vigilants, hein. 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Voilà, soyez bien attentifs sur Chéri FM. La playlist 2000, elle continue dans un instant avec Shakira, avec Pink, avec 50 Cent. Entre autres, hein, bien sûr, je vous prépare tout de suite une demi-heure de musique non-stop sur Chéri FM. Ne bougez pas.
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7: Sport 2000, zone Intermarché à Péronne, vous offre l'heure. Il sera bientôt 15h.
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0: Merci de passer ce dimanche après-midi avec Chérie FM. Et la playlist 2000, tout de suite, au travail, chez vous, tranquillement, peut-être en voiture. Kevin Little, 50 Cent et Pink arrive tout de suite, il est 15h.
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0: 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Et Thierry qui est dans son jardin actuellement, il fait beau, peut-être l'un des derniers barbecues de l'année. Voilà, il termine de déjeuner avec tous ses amis. C'est vrai que ça dure généralement quand on est beaucoup, qu'on a des choses à se dire. En tout cas, passez une belle après-midi avec Chéri FM, que vous soyez au travail peut-être pour certains d'entre vous. Peut-être le début des vacances si vous avez évité bien sûr les vacances scolaires. Merci d'être avec nous sur Chéri FM avec la playlist 2000. Et Sean Paul qui arrive dans un instant avec Sergio Mendes, avec les Sugar Babes, Avril Lavigne. Et oui, tout ça c'est la playlist 2000. C'est pour vous et ça arrive durant une demi-heure de musique non-stop sur Chéri FM.
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0: Vous êtes bien sûr chez IFM, la playlist 2000 pour vous accompagner tout ce dimanche après-midi, toute la journée également, et avec une nouvelle émission qui est arrivée hier soir, hein, tous les samedis soirs chez Remix 2000 de 19h à 20h. Nouveau rendez-vous incontournable avec tous les titres des années 2000 remixés par DJ Mast, DJ référence des années 2000 qui ambiance vos débuts de soirée les samedis soirs entre 19h et 20h. J'espère que vous étiez là hier et que vous serez là bien sûr samedi prochain. La playlist 2000 revient avec un autre grand DJ, peut-être le plus grand du monde, et il est français. David Guetta arrive dans un instant, Britney Spears, Dev Band et Karine. Un petit aperçu de ce qui vous attend durant cette prochaine demi-heure non-stop sur Chéri FM.
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9: 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Il sera bientôt 16h.
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0: dimanche après-midi avec Chéri FM. La playlist 2000 qui continue tout de suite, hein, bien sûr, avec Lou Midi, avec les All Saints, la bande originale de La Plage. Et tout de suite, voici Rupee, il est 16h.
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Chérie FM avec la playlist 2000, 100% d'ailleurs, hein, tous les soirs, vous le savez, de 22h à minuit, c'est avec Séverine Ferrer, Chérie, Génération 2000, de retour demain pour une nouvelle semaine, bien sûr, avec des anecdotes croustillantes, des titres cultes, ceux que vous ne connaissez pas, que vous avez oubliés. En tout cas, Séverine Ferrer également dans le 17-20 avec l'instant Chérie, Génération 2000 à 17h30. Rendez-vous demain, en tout cas, 22h minuit pour Chérie, Génération 2000. Elle revient bien sûr la playlist 2000 dans un instant avec Cheryl Cole, avec Leslie entre autres, Alicia Keys, tout ça dans la prochaine demi-heure non-stop sur Chérie FM. Bon dimanche.

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0: Chérie FM, la playlist 2000 pour vous accompagner en ce dimanche après-midi. On va parler de Coldplay avec, bien sûr, à l'Atelier des Lumières à Paris. Si vous êtes francilien, A Film for the Future, ou si vous passez par Paris, vous redécouvrez le dernier album de Coldplay, Moon Music, et son univers visuel exceptionnel en immersion totale. Voilà, vous êtes carrément immergé dans l'univers de Coldplay. Mais attention, dernier week-end, vendredi et samedi prochain, ce sera les deux dernières dates, 11 et 12 septembre, à l'Atelier des Lumières à Paris. Donc ne manquez pas ça si vous êtes de passage dans la capitale. Coldplay qui arrive dans un petit instant sur Chéri FM avec Jennifer Lopez et une autre Jennifer, Jennifer tout court, celle qu'on connaît, la gagnante de la Starac sur Chéri FM. Vous êtes partis pour une demi-heure de musique non-stop, restez là.
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1: 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Il sera bientôt 17h.
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0: Chérie FM, on prolonge l'été, on prolonge les vacances. Il y a ceux qui préfèrent partir, bien sûr, en dehors des vacances scolaires. C'est peut-être le début pour vous. En tout cas, merci d'écouter Chérie FM. Il y a ceux qui rentrent de week-end en voiture, ceux qui travaillent, ceux qui sont chez eux. C'est Chérie FM, Sherif Alouna et Eminem arrivent tout de suite sur Chérie FM. Il est 17h.
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0: Chérie FM, la playlist 2000 en cette fin de dimanche après-midi. Alors Beyoncé tient à fêter ses 45 ans il y a deux jours, vendredi. Généralement on reçoit des cadeaux pour son anniversaire. Et bien elle, elle a fait un don de 2 millions de dollars au Studio Museum de Harlem, l'une des principales institutions américaines consacrées à l'art des artistes d'origine africaine, fondée en 1968 pour mettre en valeur le travail des artistes de ce quartier de New York. Donc plutôt une belle chose et beau geste de la part de Beyoncé, qu'on va retrouver dans un instant d'ailleurs pour entamer cette demi-heure non-stop avec la playlist 2000 et ce superbe titre de Beyoncé. Matt Pokora, à suivre également 50 Cent, Justin Timberlake, Shakira. Il y a du beau monde durant cette prochaine demi-heure non-stop sur Chérie FM. Restez là.
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0: Chérie FM, la playlist 2000 pour terminer cette journée de dimanche. Peut-être pour vous, retour de week-end dans la voiture. Peut-être début de journée pour d'autres qui commencent, qui travaillent le soir dans les services de santé. Les chauffeurs, les livreurs peut-être. Ou alors tranquillement chez vous pour terminer cette journée. Bien sûr, vous allez en tout cas passer cette soirée avec Thibaut dans un instant à partir de 18h. La journée n'est pas encore finie. Bonne reprise pour demain matin, bien sûr, avec le réveil chéri. Et pour la suite, la playlist 2000 d'ici 18h. On écoutera entre autres les Backstreet Boys. Il y aura Craig David. Et il y aura Wallen dans le prochain quart d'heure sur Chérie FM. Passez un excellent un excellent dimanche, excellente soirée bien sûr, et à demain.
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29: 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Il sera bientôt 18h.
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0: Allez, c'est Thibaut avec vous sur Chérie FM et la playlist 2007 en non-stop avec Vita et Rihanna maintenant sur Chérie FM, 18h.
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0: J'espère que vous êtes bien assis en voiture parce que cette nouvelle va vous faire très plaisir. À tout moment, écoutez bien, vous partez au Luxembourg pour assister au concert des Pussycat Dolls. Non, bah c'est clairement le meilleur cadeau de la rentrée, ça. Pour les gagner, ces invitations, c'est simple. Dès que vous entendez deux titres des Pussycat Dolls à la suite, bah vous appelez le 39 37. Ça peut tomber avant la fin du week-end. Restez avec moi. La playlist 2000, je relance une session. Maintenant, non-stop, Estelle. Il y aura aussi du Madonna ou encore Tommy Bugsy. Et la chronique de Marion aussi, Simple et Funky, à 18h30 sur Chéri FM.
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0: écoutez Chéri FM et c'est déjà disponible d'ailleurs en podcast sur chérifm.fr ou l'application Chéri FM. Comme tous les week-ends à 18h30, on retrouve Marion qui retrace l'histoire des plus grands samples des années 2000. Ceux qui nous ont marqué, c'est Sample et Funky sur Chéri FM. Bonsoir Marion.
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3: Salut à tous, ravi de vous retrouver dans Sample et Funky chaque week-end 18h30 et en podcast quand vous voulez sur l'appli Chéri FM. Un sample, c'est un extrait emprunté à une chanson pour en créer une nouvelle. On va travailler, transformer, tisser tout autour et faire du neuf avec du vieux. Une façon de recycler une mélodie et la faire perdurer à travers les âges. Aujourd'hui, direction la Jamaïque, on s'intéresse au titre I'm Still In Love With You de Sean Paul, un classique année 2000 qui recèle toute une histoire, et ça, les amateurs de reggae en savent quelque chose, puisqu'à l'origine, le refrain

standard reggae, I'm Still in Love with You Boy de Marcia Aitken. C'est sorti en 81 et c'était d'ailleurs déjà une reprise. À la base de tout ça, on retrouve Alton Ellis dans les années 70, véritable légende et figure majeure de la scène jamaïcaine qui a influencé toute une génération. Rihanna, par exemple, on retrouve la base de I'm Still in Love samplée dans son titre Selfish Girl en 2006. Et plus récemment encore, son héritage réapparaît dans

0: Du reggae au dancehall, en passant par la pop de J-Lo, I'm Still In Love, une chanson devenue culte et régulièrement revisitée depuis plus de 50 ans. Sean Paul et Sacha, c'est maintenant dans Simple et Funky sur Chérie FM.
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0: écoutez Chérie FM. Et si vous avez fait les courses ce week-end, vous l'avez peut-être remarqué, parce que moi j'étais pas prêt, hein. À l'entrée des magasins, ça y est, ils mettent déjà la raclette en évidence, juste à l'entrée, hein. Vraiment, on peut pas les rater. Et puis la décoration d'Halloween aussi, ça c'est juste derrière. Voilà, on nous plonge directement bien après la rentrée. C'est fou quand même. On peut savourer le week-end un petit instant quand même avec la playlist de Bill. Oui, Tattoo arrive juste avant 19h. Il y aura aussi Neyo ou encore Indila sur Chérie FM. Merci de nous avoir choisi. Bon week-end.
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0: Dans une heure, on passera en mode Chéri Frenchy sur Chéri FM. D'ici là, la playlist 2007 en non-stop. Britney Spears, Erasmus maintenant sur Chéri FM.
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avec Chérie FM. J'espère que tout va bien. Demain, nouvelle semaine qui démarre. Et quoi de mieux que de se réveiller déjà de bon pied, de bonne humeur? 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La suite, je l'adore. Autant que vous, regardez. Peut-être en voiture en ce moment. Alaïa arrive. Il y a Cisco également. Pussycat Dolls, attention. Deux titres de Pussycat Dolls à la suite et vous partez les voir au Luxembourg. Restez sur Chérie FM.

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faites bien d'être sur Chéri FM. Un titre, Pussycat Dolls maintenant sur Chéri FM. Peut-être un deuxième à la suite. Si c'est le cas, vous appelez le 3937 pour aller voir le groupe au Luxembourg. C'est ce que vous gagnez sur Chéri FM. Et c'est dans la playlist 2000 maintenant.

0: en direction de la maison, peut-être en ce moment avec Chérie FM, où vous avez profité d'une journée en famille, le repas du dimanche aussi à midi, ou une journée jeu de société où tout le monde se fait la tête en ce moment parce qu'il y a eu des perdants. Vous savez quoi, je vais vous rabibocher, on va se réconforter tous ensemble. Avant Chérie Frenchy à 20h, c'est la playlist 2000, ça va mettre tout le monde d'accord. Vanessa Carlton arrive, il y aura aussi du David Vendetta ou encore Ménélique. Et c'est sur Chérie FM, évidemment les années 2000.
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0: Deux titres des Pussycat Dolls à la suite.
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0: Allez, c'est parti pour Chéri Frenchy, programmation 100% française jusqu'à 22h avec le groupe Kyo et le duo Leslie Amin sur Chéri FM.
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1: Nous y sommes, c'est votre rendez-vous quotidien sur Chérie FM. Tous les soirs, vous le savez, la même chanson, 20h, 22h, on se met en mode karaoké, peut-être en voiture en ce moment. Prenez une brosse, un stylo, n'importe quoi. Ça fera office de micro et puis donnez tout en voiture. En plus, les titres, j'ai envie de vous dire, vous les connaissez par cœur. À commencer par celui-ci, DL5. Il y aura aussi du Tribal King, Najwa Belizel. Ça, c'est dans le prochain quart d'heure. C'est la playlist 2100% Frenchie hein, sur Chérie FM.
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voiture en ce moment, peut-être à la maison sur l'enceinte connectée, c'est Chéri Frenchy jusqu'à 22h avec la playlist 2000. Et ça, c'est un titre que vous avez forcément sur votre baladeur MP3. Bah oui, on l'écoutait, Tribal King. Il y aura aussi Elena ou encore Najwa Bedizel, c'est juste après sur Chéri FM.

0: Est-ce que ça vous dit de choisir la programmation de Chérie FM? C'est votre responsabilité qui est mise à contribution tous les matins à 10h30 en semaine sur Chérie FM avec la Battle 2000. Vous avez le choix demain entre deux titres. Soit Jamelia, Superstar, j'adore ce titre. Mais je vous avoue que mon cœur balance de l'autre côté avec le titre de S Club 7, Don't Stop Moving. Incroyable. Je l'écouterai maintenant. Mais vous savez quoi, on va le garder peut-être pour demain. À vous de voter sur l'application Chérie FM et chérifm.fr. On reste ensemble, c'est Chérie Frenchy. Avec ce titre, Faflarage, incroyable. Ça, c'est juste avant 21h, il y aura aussi du Matt Pokora ou encore Amel Ben sur Chérie FM.
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0: Deuxième session de Chéri Frenchy, encore une heure en mode karaoké en voiture avec Emma Domas et Scheim, maintenant sur Chéri FM, 21h.
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0: Hier soir, je vous le dis, sur Chéri FM, c'était la première de DJ Mast, Chéri Mix 2000. On a passé une heure ensemble, c'était incroyable. On se dit comme une boîte de nuit, faite à l'ancienne, dans les années 2000, l'ambiance était folle. Et ça va être comme ça maintenant, tous les samedis dès 19h sur Chéri FM. Soyez là samedi prochain, on reste ensemble. On le termine ce week-end avec Chéri Frenchy jusqu'à 22h. Il y a Lily Allen Ours qui arrive. Il y aura aussi du Vanessa Paradis ou encore Maître Gims sur Chéri FM.
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0: sur la route avec Chérie FM, la route pour rentrer à la maison avec ce premier week-end là qui se termine en famille depuis la rentrée. Maintenant, ça y est, tout le monde est rodé là. On part sur une semaine avec les habitudes qui reprennent tranquillement. Les nouvelles aussi, peut-être un nouveau sport, une nouvelle activité, seul ou en famille. En tout cas, celle qui reste, c'est le temps avec les années 2000, toujours aujourd'hui. Calogero dans le prochain quart d'heure. C'est Chérie Frenchy hein, qui continue jusqu'à 22h. Il y aura aussi Passy ou encore Corneille sur Chérie FM. Tout ce qu'on aime les années 2000 en mode Frenchy sur Chérie FM.
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0: C'est promis, chérie. Frenchy revient demain dès 20h. D'ici là, la playlist 2000 avec nos internationaux, Mystique et Britney Spears sur Chérie FM.
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avec Chérie FM. Dites-moi, est-ce que vous avez vu cette image qui a fait le tour du monde, cette vidéo d'ailleurs d'un mariage qui s'est marié dans une église, hein, donc là tout va bien, et un couple voilà, dans l'église, sauf qu'elle est totalement inondée. Ouais, ça fait de beaux souvenirs, en tout cas de belles images, ça on s'en souvient. Un mariage dans une église sous l'eau, c'est pas mal. Des beaux souvenirs, on en a aussi sur Chérie FM en réserve. Dans le prochain quart d'heure, c'est la playlist 2000, en non-stop avec Usher et Pitbull, il y aura aussi Outkast, ou encore les L5 sur Chérie FM. Bougez pas.

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0: dimanche avec Chérie FM et vous en avez peut-être entendu parler ce week-end à la maison avec vos enfants qui vous en ont parlé, puisque vous regardiez peut-être pas, mais en ce moment c'est le Z-Event, c'est un événement caritatif en ce moment en live sur Twitch, c'est un petit peu comme le Téléthon, avec des stars d'internet qui récoltent des dons, et bravo à eux puisqu'ils sont à plus de 25 millions d'euros en ce moment, donc c'est important évidemment soutenir 22 associations, c'est énorme. La playlist 2000 pour vous accompagner peut-être sur le chemin retour du dimanche soir avec Black Eyed Peas dans le prochain quart d'heure. Il y aura aussi du Tragédie. Nelly Kelly-Roland sur Chérie FM.
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Vous écoutez Chéri FM et vous faites bien parce que c'est l'un des titres qui m'a ambiancé le plus. Je vous le garantis pendant les années 2000 et vous aussi. Encore aujourd'hui, hein, d'ailleurs, c'est là où on met un petit peu plus fort. En voiture, souvent, The Superman Lovers dans la playlist 2000, suivi de Matt Pokora et Madonna sur Chéri FM. C'est à fond ça. Bonne route.

Bonne soirée avec Chérie FM et avec ceux qui, j'ai envie de dire, seront dans les bras de Morphée depuis un petit moment. Hein, maintenant, oui, ils ont dû se coucher très tôt, puisque dans un peu plus de 6 heures, ils seront en direct avec vous, Alex et Tiffany, dans le Réveil Chérie. Soyez là, hein, demain matin, pour un tout nouveau Réveil Chérie dès 6 heures. Et reste avec moi, la playlist 2000. C'est en non-stop, toute la nuit, sur Chérie FM avec Sean Paul. Bah, il sera pas seul. Il y aura aussi Spice Girls ou encore Sugar Daddy qui s'installe avec vous. En voiture, plutôt cool le covoiturage quand même, avec Chérie FM.

0: tous ces artistes que moi j'ai écoutés jeunes et que j'écoute encore et qui m'inspirent énormément. The Fantastic Bruno Mars. J'adore Chéri FM pour ça.
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0: avec Chérie FM en voiture, il est minuit. Et c'est Thibaut avec vous. Et dans 6 heures, vous retrouvez le réveil Chérie d'Alex et Tiffany. Voici Tatou et Bob Sinclair sur Chérie FM.
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